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2: 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Il est 6 heures passées de quelques secondes. 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

0: Déjà 7h30 à l'écoute d'RCC.
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0: Bonjour et content de vous retrouver. Mercredi, nous sommes aujourd'hui le 16 septembre 2026. C'est la matinale Légumes Micro. Et on démarre avec Rita Mitsuko, Marcia Daïla, Catherine Ringer qui nous a quittés hier. Pour lui rendre hommage, on commence l'émission avec ce titre légendaire.

0: Burning Heart avec Survivor à 7h40. Bonne fête en ce mercredi, Edith.
1: Bonjour, excellent mercredi 16 septembre 2026 avec nous. N'oubliez pas les Edith qui sont à l'honneur aujourd'hui. Et c'est la journée internationale de la protection de la couche d'ozone. Une journée ultra importante évidemment. Allez, en ce 16 septembre, bon anniversaire à vous qui allez souffler vos bougies. Vous êtes le même jour que Laurent Fontaine, l'animateur fête ses 64 ans. L'animatrice Cécile de Minibus, 56 ans. Et la chanteuse Katie Mélois fête aujourd'hui ses 42 ans. Enfin, dans l'éphéméride, le 16 septembre 1974, il y a 52 ans, première apparition de Casimir à la télévision dans l'émission télévisée pour enfants L'île aux enfants. Malheureusement, on a appris donc ces derniers jours la disparition de la voix mythique de Casimir. Belle journée avec nous en ce mercredi 16 septembre.
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0: Lune de miel avec Paradise mis à mort à 7h46. Voici l'horoscope sur RC, c'est le nouveau Vianney, Tom Grégory. Le programme télé avant les infos de 8h. Eurazur avec Olamour. Ça sera dans moins d'un quart d'heure en ce mercredi.
1: Voici votre horoscope de ce mercredi 16 septembre. Bélier, si vous étiez dans une situation ambiguë avec une personne, tout devient clair à présent. Taureau, ne restez pas dans la routine, sortez, discutez et échangez. Gémeaux, on vous complimente sur votre façon d'aborder les autres. Votre délicatesse charme énormément. Cancer, vous étiez un peu mélancolique et voilà que votre horizon s'ouvre sur le soleil. Lion, détrompez-vous, votre avis intéresse les gens. Il suffit parfois d'affirmer haut et fort son opinion. Vierge, vous saurez égayer l'ambiance familiale sans vous laisser intimider par des personnes rigides. Balance, grâce à votre bonne humeur, votre quotidien vous semblera moins fastidieux que d'habitude. Scorpion, de bonnes nouvelles dans le secteur de la famille vous donnent du baume au cœur. Sagittaire, la conjoncture vous autorise quelques pas en dehors de votre cadre habituel et vous en êtes ravi. Capricorne, votre énergie manque de stabilité, ne forcez pas inutilement et planifiez ce que vous devez faire. Verseau, votre agilité d'esprit vous permet de saisir les opportunités au moment où elles se présentent. Et Poisson, une trêve prend fin, vous allez vous sentir beaucoup plus libre d'action que vous ne l'étiez.
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Voici votre soirée télé pour ce mercredi 16 septembre. C'est parti avec la série Tracker ce soir sur TF1 avec deux épisodes. Les Évaporés, c'est sur France 2. Vous pourrez voir le monument préféré des Français. Découverte ce soir sur France 3 dès 21h10. Le film Libre-Échange, c'est ce soir sur Canal+ à 21h. La Grande Librairie, votre magazine littéraire de France 5, c'est ce soir à 21h. Et puis enfin, le documentaire Patron Incognito, ce soir sur M6 avec deux épisodes. Bonne soirée télé, excellent mercredi 16 septembre. 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

0: On l'amour avec Heure Azur, la version intégrale. Merci d'écouter RCC. Bonne matinée avec nous. Mercredi 16 septembre, nous fêtons les Edith. Voici les infos et Philippe Jam. Philippe, bonjour.
1: Bonjour, un jeune homme de 26 ans a été condamné hier à 4 ans de prison, dont 30 mois assortis de sursis probatoire par le tribunal correctionnel de Bastia pour violence aggravée. Les faits remontent à septembre 2023 à Loumio. Le propriétaire d'une salle de sport et deux autres personnes avaient agressé le coach sportif de l'établissement qu'il soupçonnait de comportement inapproprié sur des mineurs. Le coach, un homme de 38 ans, avait d'ailleurs été condamné à 2 reprises pour pédocriminalité en 2008 et 2020. Il s'était vu prescrire 45 jours d'ITT après cette agression. Le tribunal correctionnel de Bastia a condamné l'un des 3 hommes à 4 ans de prison, dont 30 mois assortis de sursis probatoire. Mais ayant déjà effectué 8 mois de détention provisoire, il est ressorti libre du tribunal. Le reste de sa peine se purgeant sous bracelet électronique. Dans cette même affaire, les 2 autres personnes seront jugées aujourd'hui devant le tribunal pour mineurs. À Ajaccio, le tribunal correctionnel a condamné une prostituée et son client a respectivement 5 ans de prison pour violence aggravée et 6 ans pour violence et agression sexuelle. Lors des faits en octobre 2024, ils étaient tous deux sous effet de cocaïne et d'alcool. L'homme aurait agressé sexuellement la prostituée et celle-ci aurait alors riposté en le blessant au thorax avec un couteau. Le tribunal a d'ailleurs rejeté la légitime défense plaidée par la défense de la quadragénaire d'origine espagnole. Dans le cadre de la journée de grève nationale des industries électriques et gazières, environ 400 salariés et retraités des industries électriques et gazières se sont mobilisés hier matin devant la préfecture d'Ajaccio. Ils demandent l'abandon du projet de réforme du tarif agent et défendent leur pouvoir d'achat et leur statut. Pour info, le tarif agent est un avantage historique instauré en 1946 et qui permet aux salariés, retraités et ayant droit des IEG de bénéficier d'un tarif très avantageux pour l'électricité et le gaz. Les policiers dans la rue également hier, à l'appel du syndicat National Unité, une 50aine de policiers à Bastia, une 30aine à Ajaccio, se sont rassemblés devant les commissariats des deux villes pour dénoncer des écarts de rémunération, pointer le coût de la vie et des effectifs jugés insuffisants face à la criminalité organisée sur l'île. Les représentants des stations-service indépendantes ont été reçus hier en préfecture pour tenter de trouver une solution en réponse à la hausse des prix des carburants. S'ils ne demandent pas la suppression du bouclier tarifaire Total Énergie, ils réclament une aide temporaire et ciblée pour les distributeurs corses qui n'en bénéficient pas afin de réduire l'écart de la concurrence. Hier, l'EPIC, l'établissement public du commerce et de l'industrie, a proposé la mise en place d'une aide temporaire destinée aux stations indépendantes, ce qui permettrait aux exploitants de faire face à cet écart de prix et de préserver le réseau de distribution ainsi que les emplois. L'État a également annoncé la mise en place d'une cellule de suivi chargée d'examiner les situations individuelles des stations. Des aides sont donc envisagées, mais pour l'heure, ni leur montant, ni leur fonctionnement, ni le calendrier de mise en place n'ont été précisés. Les professionnels ont donné 15 jours aux autorités pour se décider. Un mot de politique en Didier Franceschi, un proche de Julien Morganti depuis plusieurs années à Bastia, a finalement décidé de rejoindre le Rassemblement National. Selon une étude de l'INSEE à l'issue des élections de mars 2026 et en vertu de l'obligation de parité des listes, 454 femmes supplémentaires ont été élues dans les conseils municipaux de Corse. La proportion de femmes y atteint désormais 47%, soit 9 points de plus qu'à la fin de la mandature précédente. Cette progression, note l'INSEE, est plus importante que sur l'ensemble du territoire hexagonal où le taux de féminisation était initialement plus élevé. Cette progression sur l'île est plus marqué dans les communes de moins de 1000 habitants. Et puis, Paris réussi pour Étienne Mélone. Parti hier matin à 6h43 de la pointe de Sperone, près de Bonifacio. Il a rejoint les Côtes-Sardes dans 4 heures. Son exploit a réussi. Il a remis un chèque de 5000 euros à l'association Endure Ensemble qui œuvre pour soutenir les femmes atteintes du cancer du sein. La météo pour terminer ce journal. Le ciel sera variable en ce mercredi, plutôt ensoleillé en bord de mer, devenant instable dans l'après-midi avec des averses près du relief. Le vent sera variable faible à modéré, localement assez fort d'ouest dans l'extrême sud de l'île. Les maximales de ce mercredi, 24 à 30 degrés.
2: Bonjour, des records de température battus hier en France avec près de 38 degrés dans le Gard, 36 à Perpignan, près de 35 à Bordeaux. Des chaleurs toujours très fortes pour la mi-septembre. Bonne nouvelle cependant pour le trou dans la couche d'ozone qui n'a jamais été aussi petit depuis 30 ans. C'est ce que montre le dernier bulletin de l'Organisation météorologique mondiale. Sébastien Lecornu annonce 1,5 milliard d'euros pour lutter contre les violences sexistes et sexuelles. Et il ajoute 2,6 milliards pour la protection de l'enfance, une enveloppe qui sera présentée lors de l'examen de la loi intégrale début octobre à l'Assemblée nationale. Parallèlement, le Premier ministre doit finaliser le budget 2027 et recherche toujours 30 milliards d'euros d'économies. Il envisage de mettre à contribution les retraités à hauteur de 6 milliards d'euros. Le procès de Rachida Dati pour corruption s'ouvre à Paris. L'ancien eurodéputé, actuellement maire du 7e arrondissement, est jugé à partir d'aujourd'hui devant le tribunal correctionnel pour avoir reçu près d'un million d'honoraires de Renault-Nissan. À ses côtés, mais toujours en fuite au Liban, Carlos Ghosn demande un report de l'audience. Journée de revendication hier en France. Les pêcheurs ont notamment bloqué un dépôt pétrolier à Fos-sur-Mer hier matin pour protester contre la hausse des prix du carburant et seront reçus ce jeudi par la ministre de la Mer et de la Pêche, Catherine Chabot. Ce matin, c'est le port de Sète qui est bloqué par des pêcheurs en colère. Jean-Noël Barrot, invité du journal de 20h, affirme que la France est la cible prioritaire du président russe Vladimir Poutine. Alors que les provocations se multiplient en Europe, qualifiées d'actes irresponsables, le ministre des Affaires étrangères appelle à ne pas se laisser intimider. Il souligne que le budget des armées a été doublé en 10 ans et alerte sur de futures ingérences russes lors des scrutins européens à venir. Et puis la guerre toujours, mais contre l'Iran, cette fois-ci qui a coûté 38 milliards de dollars aux États-Unis depuis son lancement, selon un rapport du Bureau du Congrès pour le budget. Le coût du remplacement des munitions atteint près de 22 milliards de dollars. L'agence s'alarme également de l'épuisement des stocks de missiles. Enfin, on termine avec du sport et du volleyball et l'équipe de France qui a impressionné ce mardi face à l'Allemagne pour son quatrième match à l'Eurovolley. Invaincu jusque-là, les champions olympiques en titre ont infligé une défaite 3-0 aux Allemands dans cette compétition et prennent la première place du groupe.
3: Bonjour, excellent mercredi 16 septembre 2026 avec nous. N'oubliez pas les Edith qui sont à l'honneur aujourd'hui. Et c'est la journée internationale de la protection de la couche d'ozone. Une journée ultra importante évidemment. Allez, en ce 16 septembre, bon anniversaire à vous qui allez souffler vos bougies. Vous êtes le même jour que Laurent Fontaine, l'animateur fête ses 64 ans. L'animatrice Cécile de Minibus, 56 ans. Et la chanteuse Katie Melua fête aujourd'hui ses 42 ans. Enfin, dans l'éphéméride, le 16 septembre 1974, il y a 52 ans, première apparition de Casimir à la télévision dans l'émission télévisée pour enfants L'île aux enfants. Malheureusement, on a appris donc ces derniers jours la disparition de la voix mythique de Casimir. Belle journée avec nous en ce mercredi 16 septembre.
2: Des précipitations sont attendues sur toute la partie est du pays pour ce mercredi, en alternance tout de même avec des éclaircies. Puis partout ailleurs, on va retrouver un ciel partiellement ensoleillé. Concernant les températures, en revanche, elles baissent nettement avec 21 degrés à Brest, 22 à Strasbourg, 23 à Paris et Auxerre, 24 degrés à Toulouse, 27 à Perpignan, 28 à Nice. Et la maximale est annoncée du côté de Montpellier avec 32 degrés.
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0: RCC. 8h et quelques 9 minutes. On va tout de suite retrouver un autre titre d'Erita Misoko avec Catherine Ringer qui nous a quitté hier à l'âge de 68 ans. Voici le deuxième titre des Misoko, Handy.
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Le duo Angèle avec Phoenix Kaminski également. Nat Cole, dans un instant la météo, Philippe Jam à 8h30, avant les années 80 avec le premier titre de Niagara. Muriel et Daniel, souvenez-vous du single « Je dois m'en aller ».

0: Je dois m'en aller avec Niagara, 8h30, à l'écoute d'RCC. La musique revient après une courte pause avec le dernier Stromae. Il y aura Laurent Voulzy, Mona Lisa avec Le Petit Pêcheur. C'est un hit qui marche très fort actuellement, le nouveau Tibbs. M.Pokora dans les prochaines minutes et 20 avant de retrouver l'horoscope en ce mercredi.
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2: Le ciel sera variable en ce mercredi, plutôt ensoleillé en bord de mer, devenant instable dans l'après-midi avec des averses près du relief. Le vent sera variable, faible à modéré, localement assez fort d'ouest dans l'extrême sud de l'île. Les maximales de ce mercredi, 24 à 30 degrés.
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0: Le dernier titre de Marine, c'était Escroc. Bonne fête aujourd'hui, mercredi, au Edith. Voici l'heure de retrouver l'horoscope du jour. Et avant, les infos de 9h, les colonnes et gangs avec le titre Holiday.
1: Voici votre horoscope de ce mercredi 16 septembre. Bélier, si vous étiez dans une situation ambiguë avec une personne, tout devient clair à présent. Taureau, ne restez pas dans la routine, sortez, discutez et échangez. Gémeaux, on vous complimente sur votre façon d'aborder les autres. Votre délicatesse charme énormément. Cancer, vous étiez un peu mélancolique et voilà que votre horizon s'ouvre sur le soleil. Lion, détrompez-vous, votre avis intéresse les gens. Il suffit parfois d'affirmer haut et fort son opinion. Vierge, vous saurez égayer l'ambiance familiale sans vous laisser intimider par des personnes rigides. Balance, grâce à votre bonne humeur, votre quotidien vous semblera moins fastidieux que d'habitude. Scorpion, de bonnes nouvelles dans le secteur de la famille vous donnent du baume au cœur. Sagittaire, la conjoncture vous autorise quelques pas en dehors de votre cadre habituel et vous en êtes ravi. Capricorne, votre énergie manque de stabilité, ne forcez pas inutilement et planifiez ce que vous devez faire. Verseau, votre agilité d'esprit vous permet de saisir les opportunités au moment où elles se présentent. Et Poisson, une trêve prend fin, vous allez vous sentir beaucoup plus libre d'action que vous ne l'étiez. 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

0: Les Collins et Gang avec le titre Holiday. Vous écoutez RCC, les piles 9h. Voici l'actu, l'éphéméride et la météo. Philippe Jam, bonjour.
1: Bonjour, un jeune homme de 26 ans a été condamné hier à 4 ans de prison, dont 30 mois assortis de sursis probatoire par le tribunal correctionnel de Bastia pour violence aggravée. Les faits remontent à septembre 2023 à Loumio. Le propriétaire d'une salle de sport et deux autres personnes avaient agressé le coach sportif de l'établissement qu'il soupçonnait de comportement inapproprié sur des mineurs. Le coach, un homme de 38 ans, avait d'ailleurs été condamné à deux reprises pour pédocriminalité en 2008 et 2020. Il s'était vu prescrire 45 jours d'ITT après cette agression. Le tribunal correctionnel de Bastia a condamné l'un des trois hommes à 4 ans de prison, dont 30 mois assortis de sursis probatoire. Mais ayant déjà effectué 8 mois de détention provisoire, il est ressorti libre du tribunal. Le reste de sa peine se purgeant sous bracelet électronique. Dans cette même affaire, les deux autres personnes seront jugées aujourd'hui devant le tribunal pour mineurs. À Ajaccio, le tribunal correctionnel a condamné une prostituée et son client à respectivement 5 ans de prison pour violence aggravée et 6 ans pour violence et agression sexuelle. Lors des faits en octobre 2024, ils étaient tous deux sous effet de cocaïne et d'alcool. L'homme aurait agressé sexuellement la prostituée et celle-ci aurait alors riposté en le blessant au thorax avec un couteau. Le tribunal a d'ailleurs rejeté la légitime défense plaidée par la défense de la quadragénaire d'origine espagnole. Dans le cadre de la journée de grève nationale des industries électriques et gazières, environ 400 salariés et retraités des industries électriques et gazières se sont mobilisés hier matin devant la préfecture d'Ajaccio. Ils demandent l'abandon du projet de réforme du tarif agent et défendent leur pouvoir d'achat et leur statut. Pour info, le tarif agent est un avantage historique instauré en 1946 et qui permet aux salariés, retraités et ayant droit des IEG de bénéficier d'un tarif très avantageux pour l'électricité et le gaz. Les policiers dans la rue également hier, à l'appel du syndicat national Unité, une cinquantaine de policiers à Bastia, une trentaine à Ajaccio, se sont rassemblés devant les commissariats des deux villes pour dénoncer des écarts de rémunération, pointer le coût de la vie et des effectifs jugés insuffisants face à la criminalité organisée sur l'île. Les représentants des stations-service indépendantes ont été reçus hier en préfecture pour tenter de trouver une solution en réponse à la hausse des prix des carburants. S'ils ne demandent pas la suppression du bouclier tarifaire Total Énergie, ils réclament une aide temporaire et ciblée pour les distributeurs corses qui n'en bénéficient pas afin de réduire l'écart de la concurrence. Hier, l'EPIC, l'établissement public du commerce et de l'industrie, a proposé la mise en place d'une aide temporaire destinée aux stations indépendantes, ce qui permettrait aux exploitants de faire face à cet écart de prix et de préserver le réseau de distribution ainsi que les emplois. L'État a également annoncé la mise en place d'une cellule de suivi chargée d'examiner les situations individuelles des stations. Des aides sont donc envisagées, mais pour l'heure, ni leur montant, ni leur fonctionnement, ni le calendrier de mise en place n'ont été précisés. Les professionnels ont donné 15 jours aux autorités pour se décider. Un mot de politique en Didier Franceschi, un proche de Julien Morganti depuis plusieurs années à Bastia, a finalement décidé de rejoindre le Rassemblement national. Selon une étude de l'INSEE, à l'issue des élections de mars 2026 et en vertu de l'obligation de parité des listes, 454 femmes supplémentaires ont été élues dans les conseils municipaux de Corse. La proportion de femmes y atteint désormais 47%, soit 9 points de plus qu'à la fin de la mandature précédente. Cette progression, note l'INSEE, est plus importante que sur l'ensemble du territoire hexagonal où le taux de féminisation était initialement plus élevé. Cette progression sur l'île est plus marquée dans les communes de moins de 1000 habitants. Et puis, Paris réussi pour Étienne Mélone. Il est parti hier matin à 6h43 de la pointe de Sperone, près de Bonifacio. Il a rejoint les côtes Sardes dans 4 heures. Son exploit a réussi, il a remis un chèque de 5000 euros à l'association Endure Ensemble qui œuvre pour soutenir les femmes atteintes du cancer du sein. La météo pour terminer ce journal, le ciel sera variable en ce mercredi, plutôt ensoleillé en bord de mer, devenant instable dans l'après-midi avec des averses près du relief. Le vent sera variable faible à modéré, localement assez fort d'ouest dans l'extrême sud de l'île. Les maximales de ce mercredi, 24 à 30 degrés.
2: Bonjour, des records de température battus hier en France avec près de 38 degrés dans le Gard, 36 à Perpignan, près de 35 à Bordeaux. Des chaleurs toujours très fortes pour la mi-septembre. Bonne nouvelle cependant pour le trou dans la couche d'ozone qui n'a jamais été aussi petit depuis 30 ans. C'est ce que montre le dernier bulletin de l'Organisation météorologique mondiale. Sébastien Lecornu annonce 1,5 milliard d'euros pour lutter contre les violences sexistes et sexuelles. Et il ajoute 2,6 milliards pour la protection de l'enfance, une enveloppe qui sera présentée lors de l'examen de la loi intégrale début octobre à l'Assemblée nationale. Parallèlement, le Premier ministre doit finaliser le budget 2027 et recherche toujours 30 milliards d'euros d'économies. Il envisage de mettre à contribution les retraités à hauteur de 6 milliards d'euros. Le procès de Rachida Dati pour corruption s'ouvre à Paris. L'ancien eurodéputé, actuellement maire du 7e arrondissement, est jugé à partir d'aujourd'hui devant le tribunal correctionnel pour avoir reçu près d'un million d'honoraires de Renault-Nissan. À ses côtés, mais toujours en fuite au Liban, Carlos Ghosn demande un report de l'audience. Journée de revendication hier en France. Les pêcheurs ont notamment bloqué un dépôt pétrolier à Fos-sur-Mer hier matin pour protester contre la hausse des prix du carburant et seront reçus ce jeudi par la ministre de la Mer et de la Pêche, Catherine Chabot. Ce matin, c'est le port de Sète qui est bloqué par des pêcheurs en colère. Jean-Noël Barrot, invité du journal de 20h, affirme que la France est la cible prioritaire du président russe Vladimir Poutine. Alors que les provocations se multiplient en Europe, qualifiées d'actes irresponsables, le ministre des Affaires étrangères appelle à ne pas se laisser intimider. Il souligne que le budget des armées a été doublé en 10 ans et alerte sur de futures ingérences russes lors des scrutins européens à venir. Et puis la guerre toujours, mais contre l'Iran, cette fois-ci, qui a coûté 38 milliards de dollars aux États-Unis depuis son lancement, selon un rapport du Bureau du Congrès pour le budget. Le coût du remplacement des munitions atteint près de 22 milliards de dollars. L'agence s'alarme également de l'épuisement des stocks de missiles. Enfin, on termine avec du sport et du volleyball et l'équipe de France qui a impressionné ce mardi face à l'Allemagne pour son quatrième match à l'Eurovolley. Invaincu jusque-là, les champions olympiques en titre ont infligé une défaite 3-0 aux Allemands dans cette compétition et prennent la première place du groupe.
3: Bonjour, excellent mercredi 16 septembre 2026 avec nous. N'oubliez pas les Edith qui sont à l'honneur aujourd'hui. Et c'est la journée internationale de la protection de la couche d'ozone. Une journée ultra importante évidemment. Allez, en ce 16 septembre, bon anniversaire à vous qui allez souffler vos bougies. Vous êtes le même jour que Laurent Fontaine, l'animateur fête ses 64 ans. L'animatrice Cécile de Minibus, 56 ans. Et la chanteuse Katie Melois fête aujourd'hui ses 42 ans. Enfin, dans l'éphéméride, le 16 septembre 1974, il y a 52 ans, première apparition de Casimir à la télévision dans l'émission télévisée pour enfants L'île aux enfants. Malheureusement, on a appris donc ces derniers jours la disparition de la voix mythique de Casimir. Belle journée avec nous en ce mercredi 16 septembre.
2: Des précipitations sont attendues sur toute la partie est du pays pour ce mercredi, en alternance tout de même avec des éclaircies. Puis partout ailleurs, on va retrouver un ciel partiellement ensoleillé. Concernant les températures, en revanche, elles baissent nettement avec 21 degrés à Brest, 22 à Strasbourg, 23 à Paris et Auxerre, 24 degrés à Toulouse, 27 à Perpignan, 28 à Nice. Et la maximale est annoncée du côté de Montpellier avec 32 degrés.
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Sign Your Name avec Titi Diet et Restrain Darby à l'instant à 9h12. À l'écoute de RCC, elle nous a quitté hier à l'âge de 68 ans. Lui rend hommage ce matin. Catherine Ringer, la chanteuse d'Erita Mitsuko. Et on l'écoute tout de suite avec les histoires d'art.

0: L'héritage Rita Mitsouko, on lui rend hommage ce matin à Catherine Ringer avec ce titre notamment, c'était Les Histoires de. Voici le programme télé tout de suite, mercredi 16 septembre.
1: Voici votre soirée télé pour ce mercredi 16 septembre. C'est parti avec la série Tracker ce soir sur TF1 avec deux épisodes. Les Évaporés, c'est sur France 2. Vous pourrez voir le monument préféré des Français, découverte ce soir sur France 3 dès 21h10. Le film Libre-Échange, c'est ce soir sur Canal Plus à 21h. La Grande Librairie, votre magazine littéraire de France 5, c'est ce soir à 21h. Et puis enfin, le documentaire Patron Incognito, ce soir sur M6, avec deux épisodes. Bonne soirée télé, excellent mercredi 16 septembre.
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0: Matt Biancourt avec Yéyé, il est 9h30, voici le journal sportif.
1: Bonjour à toutes et à tous, on débute avec du football, c'est le lancement de la phase de Ligue. De Ligue Europa, Lyon se déplace à Anderlecht ce mercredi soir à 21h. Rennes sera également sur le pont, se rendront en Autriche sur la pelouse du Sturm Graz. Et puis demain, Marseille sera en Turquie du côté de Beşiktaş. Hier, Kylian Mbappé a été décisif avec le Real Madrid dans le championnat d'Espagne. Il a marqué et délivré une passe décisive pour permettre au Real de s'imposer. 3-2 à Elche, les Madrilènes étaient tenus en échec de partout jusqu'à la 91e minute de jeu. Espy a finalement offert la victoire au Real. Le Real qui revient à égalité de points avec le Barça en tête de la Liga avec 15 points pris en 6 matchs. Retour en France avec la première éviction d'un entraîneur en Ligue 1 cette saison. Le technicien allemand de Lens, Dino Topmöller, a été démis de ses fonctions. Après seulement 4 rencontres, il avait été nommé en juin dernier et son bilan est d'une victoire, 1-2 et 2 défaites. Son entraîneur adjoint Yannick Cahuzac a été nommé pour assurer d'intérim. Le TFC condamné à une amende de 345 000 euros, 5 ans après avoir limogé son ancien entraîneur Patrice Garande. Le conflit date de 2021. Patrice Garande avait été licencié pour faute grave après avoir manqué la montée en Ligue 1 lors des barrages face à Nantes. L'entraîneur a fait valoir une dépression de plus de 6 mois après son limogeage. Et puis Léo Messi pourra honorer une dernière sélection avec l'Argentine. Il a annoncé sa retraite internationale en août. Mais la fédération argentine souhaite fêter la star comme il se doit. Il disputera donc une dernière sélection face au Bénin le 6 octobre prochain. Sa 208e, lui, tient inscrit 125 buts avec la Lui Céleste. En athlétisme, l'Afrique accueillera les mondiaux pour la première fois de son histoire d'ici 3 ans. La fédération internationale d'athlétisme a désigné Nairobi comme ville hôte des championnats du monde 2029. Une première pour le continent africain qui a fourni tant de champions. L'édition 2031, elle se déroulera en Allemagne. Enfin, le coureur autrichien Félix Gall quitte Decathlon CMA CGM en fin de saison. Il va s'engager avec l'équipe Lidl Trek après avoir terminé deuxième du Giro et troisième de la Vuelta cette année. Très belle journée de sport.
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On passe la frontière aujourd'hui, oh pas très loin, au pays des moules frites, de la bière et du chocolat. Vous avez deviné, direction la Belgique. Un samedi de juin 1995, c'est le début des grandes vacances et Mélissa, 8 ans, invite sa copine Julie chez elle à Grasse-Ologne, dans la province de Liège. Les filles jouent tout l'après-midi et ça cancane et ça rigole. Vers 17h, Mélissa demande à sa maman si elles peuvent aller sur le pont de l'autoroute sur l'axe Liège-Bruxelles faire coucou aux voitures qui passent. La mer n'est pas très chaude, mais bon, des jeux d'enfants, elle les laisse partir. Sauf qu'une heure et demie plus tard, elles ne sont pas rentrées et elle commence à s'inquiéter. Alors elle va sur le pont, mais personne. Les parents alertent les gendarmes qui refont le parcours avec des maîtres chiens, mais ça ne donne rien. Ils n'ont pas l'air très motivés dans ces recherches et leur disent qu'elles ont dû fuguer, mais impossible, pas elles. Le lendemain, 25 000 affichettes avec la photo de Julie et Mélissa sont placardées partout. Les proches des filles organisent des battues, mais sans résultat. Fin août, soit plus de 2 mois après la disparition, les gendarmes se manifestent enfin. Eh bien, il était temps. Des témoins affirment avoir aperçu un homme au pont de l'autoroute, un portrait robot est diffusé, mais là encore, ça ne donne rien. Fin septembre, les parents pensent qu'elles sont prisonnières quelque part et décident de médiatiser l'affaire. Ils participent à l'émission Faits divers de la radio-télévision belge. La justice apprécie d'ailleurs moyennement de se faire humilier à la télé. Entre-temps, deux autres jeunes filles plus âgées, Anne Marshall, 17 ans, et Fiona Lambrex, à 19 ans, en vacances avec des copines dans un camping d'Ostende sur la côte nord, se volatilisent à leur tour à la sortie d'un show d'hypnose. Là encore, pour la police, elles sont sûrement parties avec des garçons et aucune recherche n'est lancée. 15 jours, il faudra attendre 15 jours pour qu'une enquête soit enfin ouverte. Le 28 mai 1996, cinquième disparition, Sabine Dardenne, 12 ans, a tourné dans l'ouest de la Belgique. Elle part le matin à l'école à vélo et n'y arrive jamais. Et on ne peut pas dire que les gendarmes se secouent pour la retrouver. Décidément, il faut attendre une sixième disparition, celle de Laetitia Deleuze, 14 ans, en août 1993 à Bertrix, dans le sud-est

0: du pays pour que la justice belge se bouge enfin. Et ouf, cette fois, des battues sont organisées, le procureur ouvre une instruction. À la fin du week-end, c'est le témoignage d'un jeune de Bertrix qui va permettre à l'enquête de faire un pas de géant. Le gamin affirme avoir vu une camionnette blanche garée près de la piscine avec un individu louche au volant. Et la bonne nouvelle, c'est qu'il a relevé la plaque. Elle appartient à un certain Marc Dutroux, 39 ans, qui habite à Charleroi. Un suspect avec un sacré casier judiciaire, incarcéré en 1986 pour séquestration et enlèvement de mineur, relâché en 92, rebelote en décembre 95. Il enlève trois personnes avec lesquelles il avait un différend dans un trafic de voitures. Retour derrière les barreaux et sorti en mars dernier. Marc Dutroux est donc interpellé à son domicile le 15 août 1996. Sa femme également et un jeune de 24 ans qui se trouve chez eux, Michel Lelièvre. Dans sa camionnette, un chien policier qui avait senti un vêtement de Laetitia réagit, mais en garde à vue, Dutroux ne craque pas. Eh oui, on sent l'habitué. Et c'est Lelièvre qui va cracher le morceau. Et oui, un toxico en manque, ça parle. Il reconnaît avoir participé à l'enlèvement de Laetitia. Dans la foulée, Dutroux accepte de leur donner deux filles, donc Laetitia, mais l'autre. Et c'est Sabine, disparue à Tournai il y a 2 mois. Les policiers foncent sur place, elles sont vivantes, enfermées dans un espèce de cachot à la cave. Le soir même, les filles retrouvent leur famille dans la liesse générale. Mais s'ils savaient, cette fois, les enquêteurs ne le lâchent pas. S'il en a enlevé et violé deux, il y en a forcément d'autres. Et au bout de 24 heures, Dutroux livre deux autres noms, Julie Lejeune et Mélissa Rousseau, les filles enlevées sur le pont de l'autoroute en juin 95. Comble de l'horreur, elles sont mortes de faim il y a 5 mois. Il les a enterrées dans le jardin d'une de ses maisons. On creuse et on retrouve le corps des deux fillettes, mais pas que. Aussi celui d'un homme, Bernard Weinstein, un ancien complice de Dutroux dont il a fini par se débarrasser. Mais attendez, c'est pas fini. Après 3 jours d'interrogatoire, Dutroux et Lelièvre balancent 2 autres noms, ceux d'Anne Marshall et Effiol Ambrex. Elles sont mortes depuis au moins 1 an. Il les a tuées juste après les avoir enlevées. Elles sont chez Weinstein, sous une dalle de béton. Là encore, on retrouve le corps à l'endroit indiqué. C'est là que la Belgique découvre que Dutroux est un récidiviste. Entre 83 et 85, il a enlevé et violé 5 filles de 11 à 19 ans. Verdict à 10 ans de prison. Au bout de 6, il est relâché. Mais pourquoi? D'autant qu'il a récidivé dès sa sortie en tripotant des gamines à la patinoire de Charleroi. Encore arrêté, encore libéré. Une affaire qui va faire exploser le système judiciaire belge et avec lui la police et la gendarmerie, car on découvre que dès juin 1995, soit quelques jours après la disparition de Julie et Mélissa, les gendarmes avaient identifié Dutroux comme suspect potentiel. Elles étaient encore vivantes et il aurait pu être arrêté. Elles auraient pu être sauvées. Pire, un proche de Dutroux l'avait balancé et ils n'ont rien fait. Mais quelle incompétence! Cerise sur le gâteau, notre violeur et tueur d'enfants parvient à s'évader en avril 98 du palais de justice de Neufchâteau. Heureusement, il est appréhendé le soir même. Une énième boulette qui contraint les ministres de la justice et de l'intérieur à démissionner. Finalement, Marc Dutroux est condamné à la prison à perpétuité en juin 2004. Sa femme, Michel Martin, qui a obtenu le divorce, écope de 30 ans et leur complice, Michel Lelièvre, 25 ans. Aujourd'hui, soit 20 ans plus tard, Michel Martin est libre depuis 2012. Elle a rejoint un couvent près de Namur. Dutroux est toujours incarcéré à la prison de Nivelles et à l'isolement.
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0: Florent Pagny avec le présent d'abord. 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Passez une belle journée en ce mercredi. On va se quitter avec les infos, l'éphéméride, la météo. On va tout de suite retrouver Philippe Jam. Après la météo, il y aura une courte pause. Il y a Rita Mitsuko avec Catherine Ringer, on lui rend hommage ce matin. Et puis Joseph Salvat avec une autre saison.
1: Bonjour, un jeune homme de 26 ans a été condamné hier à 4 ans de prison, dont 30 mois assortis de sursis probatoire par le tribunal correctionnel de Bastia pour violence aggravée. Les faits remontent à septembre 2023 à Luomio, le propriétaire d'une salle de sport et deux autres personnes avaient agressé le coach sportif de l'établissement qu'il soupçonnait de comportement inapproprié sur des mineurs. Le coach, un homme de 38 ans, avait d'ailleurs été condamné à deux reprises pour pédocriminalité en 2008 et 2020. Il s'était vu prescrire 45 jours d'ITT après cette agression. Le tribunal correctionnel de Bastia a condamné l'un des trois hommes à 4 ans de prison, dont 30 mois assortis de sursis probatoire, mais ayant déjà effectué 8 mois de détention provisoire, il est ressorti libre du tribunal, le reste de sa peine se purgeant sous bracelet électronique. Dans cette même affaire, les deux autres personnes seront jugées aujourd'hui devant le tribunal pour mineurs. À Ajaccio, le tribunal correctionnel a condamné une prostituée et son client à respectivement 5 ans de prison pour violence aggravée et 6 ans pour violence et agression sexuelle. Lors des faits en octobre 2024, ils étaient tous deux sous effet de cocaïne et d'alcool. L'homme aurait agressé sexuellement la prostituée et celle-ci aurait alors riposté en le blessant au thorax avec un couteau. Le tribunal a d'ailleurs rejeté la légitime défense plaidée par la défense de la quadragénaire d'origine espagnole. Dans le cadre de la journée de grève nationale des industries électriques et gazières, environ 400 salariés et retraités des industries électriques et gazières se sont mobilisés hier matin devant la préfecture d'Ajaccio. Ils demandent l'abandon du projet de réforme du tarif à agent et défendent leur pouvoir d'achat et leur statut. Pour info, le tarif à agent est un avantage historique instauré en 1946 et qui permet aux salariés, retraités et ayant droit à des IEG de bénéficier d'un tarif très avantageux pour l'électricité et le gaz. Les policiers dans la rue également hier, à l'appel du syndicat national Unité, une cinquantaine de policiers à Bastia, une trentaine à Ajaccio, se sont rassemblés devant les commissariats des deux villes pour dénoncer des écarts de rémunération, pointer le coût de la vie et des effectifs jugés insuffisants face à la criminalité organisée sur l'île. Les représentants des stations-service indépendantes ont été reçus hier en préfecture pour tenter de trouver une solution en réponse à la hausse des prix des carburants. S'ils ne demandent pas la suppression du bouclier tarifaire Total Énergie, ils réclament une aide temporaire et ciblée pour les distributeurs corses qui n'en bénéficient pas afin de réduire l'écart de la concurrence. Hier, l'EPIC, l'établissement public du commerce et de l'industrie, a proposé la mise en place d'une aide temporaire destinée aux stations indépendantes, ce qui permettrait aux exploitants de faire face à cet écart de prix et de préserver le réseau de distribution ainsi que les emplois. L'État a également annoncé la mise en place d'une cellule de suivi chargée d'examiner les situations individuelles des stations. Des aides sont donc envisagées, mais pour l'heure, ni leur montant, ni leur fonctionnement, ni le calendrier de mise en place n'ont été précisés. Les professionnels ont donné 15 jours aux autorités pour se décider. Un mot de politique en Didier Franceschi, un proche de Julien Morganti depuis plusieurs années à Bastia, a finalement décidé de rejoindre le Rassemblement national. Selon une étude de l'INSEE, à l'issue des élections de mars 2026 et en vertu de l'obligation de parité des listes, 454 femmes supplémentaires ont été élues dans les conseils municipaux de Corse. La proportion de femmes y atteint désormais 47%, soit 9 points de plus qu'à la fin de la mandature précédente. Cette progression, note l'INSEE, est plus importante que sur l'ensemble du territoire hexagonal où le taux de féminisation était initialement plus élevé. Cette progression sur l'île est plus marqué dans les communes de moins de 1000 habitants. Et puis, Paris réussi pour Étienne Mélone. Il est parti hier matin à 6h43 de la pointe de Spéronne, près de Bonifacio. Il a rejoint les

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2: Bonjour, un jeune homme de 26 ans a été condamné hier à 4 ans de prison, dont 30 mois assortis de sursis probatoire par le tribunal correctionnel de Bastia pour violence aggravée. Les faits remontent à septembre 2023 à Loumio. Le propriétaire d'une salle de sport et deux autres personnes avaient agressé le coach sportif de l'établissement qu'il soupçonnait de comportement inapproprié sur des mineurs. Le coach, un homme de 38 ans, avait d'ailleurs été condamné à deux reprises pour pédocriminalité en 2008 et 2020. Il s'était vu prescrire 45 jours d'ITT après cette agression. Le tribunal correctionnel de Bastia a condamné l'un des trois hommes à 4 ans de prison, dont 30 mois assortis de sursis probatoire. Mais ayant déjà effectué 8 mois de détention provisoire, il est ressorti libre du tribunal. Le reste de sa peine se purgeant sous bracelet électronique. Dans cette même affaire, les deux autres personnes seront jugées aujourd'hui devant le tribunal pour mineurs. À Ajaccio, le tribunal correctionnel a condamné une prostituée et son client à respectivement 5 ans de prison pour violence aggravée et 6 ans pour violence et agression sexuelle. Lors des faits en octobre 2024, ils étaient tous deux sous effet de cocaïne et d'alcool. L'homme aurait agressé sexuellement la prostituée et celle-ci aurait alors riposté en le blessant au thorax avec un couteau. Le tribunal a d'ailleurs rejeté la légitime défense plaidée par la défense de la quadragénaire d'origine espagnole. Dans le cadre de la journée de grève nationale des industries électriques et gazières, environ 400 salariés et retraités des industries électriques et gazières se sont mobilisés hier matin devant la préfecture d'Ajaccio. Ils demandent l'abandon du projet de réforme du tarif agent et défendent leur pouvoir d'achat et leur statut. Pour info, le tarif agent est un avantage historique instauré en 1946 et qui permet aux salariés, retraités et ayant droit des IEG de bénéficier d'un tarif très avantageux pour l'électricité et le gaz. Les policiers dans la rue également hier, à l'appel du syndicat national Unité, une cinquantaine de policiers à Bastia, une trentaine à Ajaccio, se sont rassemblés devant les commissariats des deux villes pour dénoncer des écarts de rémunération, pointer le coût de la vie et des effectifs jugés insuffisants face à la criminalité organisée sur l'île. Les représentants des stations-service indépendantes ont été reçus hier en préfecture pour tenter de trouver une solution en réponse à la hausse des prix des carburants. S'ils ne demandent pas la suppression du bouclier tarifaire Total Énergie, ils réclament une aide temporaire et ciblée pour les distributeurs corses qui n'en bénéficient pas afin de réduire l'écart de la concurrence. Hier, l'EPIC, l'établissement public du commerce et de l'industrie, a proposé la mise en place d'une aide temporaire destinée aux stations indépendantes, ce qui permettrait aux exploitants de faire face à cet écart de prix et de préserver le réseau de distribution ainsi que les emplois. L'État a également annoncé la mise en place d'une cellule de suivi chargée d'examiner les situations individuelles des stations. Des aides sont donc envisagées, mais pour l'heure, ni leur montant, ni leur fonctionnement, ni le calendrier de mise en place n'ont été précisés. Les professionnels ont donné 15 jours aux autorités pour se décider. Un mot de politique en Didier Franceschi, un proche de Julien Morganti depuis plusieurs années à Bastia, a finalement décidé de rejoindre le Rassemblement national. Selon une étude de l'INSEE, à l'issue des élections de mars 2026 et en vertu de l'obligation de parité des listes, 454 femmes supplémentaires ont été élues dans les conseils municipaux de Corse. La proportion de femmes y atteint désormais 47%, soit 9 points de plus qu'à la fin de la mandature précédente. Cette progression, note l'INSEE, est plus importante que sur l'ensemble du territoire hexagonal où le taux de féminisation était initialement plus élevé. Cette progression sur l'île est plus marquée dans les communes de moins de 1000 habitants. Et puis, Paris réussi pour Étienne Mélone. Il est parti hier matin à 6h43 de la pointe de Sperone, près de Bonifacio. Il a rejoint les côtes Sardes dans 4 heures. Son exploit a réussi, il a remis un chèque de 5000 euros à l'association Endure Ensemble qui œuvre pour soutenir les femmes atteintes du cancer du sein. La météo pour terminer ce journal, le ciel sera variable en ce mercredi, plutôt ensoleillé en bord de mer, devenant instable dans l'après-midi avec des averses près du relief. Le vent sera variable faible à modéré, localement assez fort d'ouest dans l'extrême sud de l'île. Les maximales de ce mercredi, 24 à 30 degrés.
0: Bonjour, des records de température battus hier en France avec près de 38 degrés dans le Gard, 36 à Perpignan, près de 35 à Bordeaux. Des chaleurs toujours très fortes pour la mi-septembre. Bonne nouvelle cependant pour le trou dans la couche d'ozone qui n'a jamais été aussi petit depuis 30 ans. C'est ce que montre le dernier bulletin de l'Organisation météorologique mondiale. Sébastien Lecornu annonce 1,5 milliard d'euros pour lutter contre les violences sexistes et sexuelles. Et il ajoute 2,6 milliards pour la protection de l'enfance, une enveloppe qui sera présentée lors de l'examen de la loi intégrale début octobre à l'Assemblée nationale. Parallèlement, le Premier ministre doit finaliser le budget 2027 et recherche toujours 30 milliards d'euros d'économies. Il envisage de mettre à contribution les retraités à hauteur de 6 milliards d'euros. Le procès de Rachida Dati pour corruption s'ouvre à Paris. L'ancien eurodéputé, actuellement maire du 7e arrondissement, est jugé à partir d'aujourd'hui devant le tribunal correctionnel pour avoir reçu près d'un million d'honoraires de Renault Nissan. À ses côtés, mais toujours en fuite au Liban, Carlos Ghosn demande un report de l'audience. Journée de revendication hier en France. Les pêcheurs ont notamment bloqué un dépôt pétrolier à Fos-sur-Mer hier matin pour protester contre la hausse des prix du carburant et seront reçus ce jeudi par la ministre de la Mer et de la Pêche, Catherine Chabot. Ce matin, c'est le port de Sète qui est bloqué par des pêcheurs en colère. Jean-Noël Barrot, invité du journal de 20h, affirme que la France est la cible prioritaire du président russe Vladimir Poutine. Alors que les provocations se multiplient en Europe, qualifiées d'actes irresponsables, le ministre des Affaires étrangères appelle à ne pas se laisser intimider. Il souligne que le budget des armées a été doublé en 10 ans et alerte sur de futures ingérences russes lors des scrutins européens à venir. Et puis la guerre toujours, mais contre l'Iran, cette fois-ci qui a coûté 38 milliards de dollars aux États-Unis depuis son lancement, selon un rapport du Bureau du Congrès pour le budget. Le coût du remplacement des munitions atteint près de 22 milliards de dollars. L'agence s'alarme également de l'épuisement des stocks de missiles. Enfin, on termine avec du sport et du volleyball et l'équipe de France qui a impressionné ce mardi face à l'Allemagne pour son 4e match à l'Eurovolley. A vaincu jusque-là les champions olympiques en titre ont infligé une défaite 3-0 aux Allemands dans cette compétition et prennent la première place du groupe.
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1: RCC, la radio qui swing et qui groove, Bill LaBounty arrive avec The Good Life.

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0: Bon après-midi à vous toutes et tous qui nous rejoignez.
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1: 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Avec Narada, Michael Walden, souvenir de 1982. I'm ready. Êtes-vous prêts? Eh bien, c'est parti pour 4 minutes 20 sur Radio Calvi Citadelle.

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2: RCC au cœur du bon son avec notamment Robbie Dupree, Still Awake. Voici un morceau qui date de 1980 et qui rappelle un peu l'esprit de Brie Brothers.

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Robert Lam avec Love Song.

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